0: je peux profiter là, de tous les cadeaux que j'ai eus chez Alanon, de toutes mes amies Alanon. Je continue à faire des réunions, je continue à aller rencontrer les gens. Aussi, je veux partager quelque chose, c'est que les réunions Alanon ont beaucoup baissé après la COVID et on veut qu'Alanon vive encore. Je veux mentionner qu'Alanon vit depuis 75 ans. Le 25 avril, ça a fait 75 ans qu'Alanon a été fondée. Et je veux que les gens viennent chercher du bonheur, puis des outils, puis tout ce qu'on peut aller chercher dans des réunions à l'Alanon. Ça, c'est important.
1: Oui, on peut dire aussi qu'il y a une journée à l'Alanon ouverte au public, que tout le monde peut venir. C'est le 30 mai. Ça débute à 9h30 jusqu'à 4h. Et puis, c'est à notre centre de distribution de la documentation au 14 Boulevard des étudiants à Québec. Vous êtes tous les bienvenus.
0: Oui. OK. c'est ça. Alors, c'est ça que je veux dire, moi, c'est que c'est sûr que je vais continuer parce que c'est un mode de vie. Je vais continuer à faire mes réunions et à propager la bonne nouvelle qu'on est là et ouvrir des portes. La semaine dernière, je suis allée sur la base militaire à mes débuts. Hein? Je suis allée faire un tour avec un autre membre pour qu'on puisse faire connaître le mouvement, le pourquoi on est là. On est allé rencontrer les responsables des familles. On est allé rencontrer les gens en santé mentale pour dire qu'on existe, que les réunions, il y en a dans Québec et on veut repartir là, probablement d'autres réunions là, parce que le besoin est là. Le besoin est là pour beaucoup de monde puis je voudrais faire connaître ce beau mode de vie-là qui m'a aidé à passer au travers les épreuves de la vie. J'ai parlé des cicatrices tantôt, là. C'est exactement pour ça que j'en ai parlé. Parce que ça nous fait grandir.
1: Oui. Puis je voudrais, vous pouvez aller voir sur notre site web aussi, il y a des réunions pas mal à tous les jours dans la région de Québec. C'est sûr que vous allez trouver une au moment où vous allez être disponible. On va prendre une autre petite pause.
0: Oui.
1: Puis on revient tout de suite après. Merci. Merci.

0: Bonsoir, vous écoutez Partage d'espoir en mode à l'annonce sur les ondes de Wendat FM. On est en compagnie de Diane, moi c'est Annie, membre à l'annonce. Et puis Diane, tu nous as déjà raconté ton histoire, comment le mode de vie t'avait beaucoup aidé, puis beaucoup les outils, puis comment qu'on peut réussir à passer à travers toutes les tempêtes de la vie, puis d'être capable d'apprécier les petits bonheurs après.
1: Oui.
0: Puis, dans tout ce qui est important dans le mode de vie, j'aimerais ça que tu nous parles un petit peu d'anonymat, si tu veux bien.
1: Oui, certainement. Vous avez remarqué, durant mon partage, j'ai évité de nommer mes enfants. J'ai évité de dire leur nom. Chez Al-Anon, on parle souvent de l'anonymat. Il y avait une petite phrase qui disait, je me souviens des premières réunions que je faisais, si tu parles d'Al-Anon, parle pas de Diane. Puis si tu parles de Diane, parle pas d'Al-Anon. Mais c'est une façon de voir, là. C'est sûr que moi, Al-Anon m'a aidé, puis je vais en parler. Mais des bouts de mon partage, on peut les utiliser aussi pour aider quelqu'un, sans mettre de nom. Le nom de famille est jamais, on le demande jamais. Puis on ne demande pas non plus pour qui on vient chez Al-Anon. On rentre dans une réunion, on vient pour nous autres. On vient pour nous autres tout le temps en premier. J'ai préservé l'anonymat de mes deux garçons. Ben, c'est sûr, et de mon conjoint aussi. Je voulais vous dire, le père de mes enfants est décédé en 2018 avec 37 ans de sobriété. Je l'ai toujours considéré comme mon conjoint, mon mari et mon âme sœur. Ça a toujours été ça. Il m'a apporté beaucoup, beaucoup, beaucoup. C'était un être drôle et il m'a apporté beaucoup. Ça non plus, je ne l'ai pas mentionné. J'ai mentionné qu'il était militaire et le reste, ben, c'est pas important. C'est pour ça qu'il faut pas avoir peur de venir dans une salle à l'annon parce qu'on est toutes là pour la même affaire. Je suis certaine qu'il y en a qui se sont reconnus dans mon partage, qui ont pris des petits morceaux, puis gardez-les dans votre cœur, puis ben, faites ce que vous pouvez avec ça. Mais l'anonymat est important. Vous n'avez pas à dire mon partage au complet et juste vous servir de ce que vous avez besoin. Vous allez toujours pouvoir aller chercher quelque chose, comme j'ai dit tantôt, un petit mot, une petite phrase et les noms des personnes, on les garde dans notre cœur. Souvent, il y en a qui ne disent pas qu'ils vont faire des meetings, ils veulent pas que ça sorte. Alors, on peut rencontrer des gens à quelque part, puis si on voit que la personne n'est pas à l'aise de venir nous voir pour nous parler, on respecte ça. Peut-être qu'elle ne veut pas le dire, qu'elle va faire des réunions. C'est ça y appartient, tout ça. Fait que c'est bien important. J'ai perdu un petit peu le fil, là, mais en tout cas.
0: C'est parfait. Tu nous parlais, avant la pause, tu nous parlais que tu continuais à faire des meetings aujourd'hui.
1: Oui.
0: Même si dans ton entourage actuel, présentement, tu ne vis pas avec quelqu'un d'alcoolique à la maison.
1: Pas du tout.
0: Tu as fait ce choix-là.
1: J'ai fait ce choix-là parce que c'est un mode de vie. Quand tu comprends ça, c'est un mode de vie pour m'apaiser, pour aller me chercher ce que j'ai de besoin, pour aller chercher des petits bouts de phrases, des petites lectures, des petits... j'ai toujours pris des petites affaires puis je les ai gardées. Il y a une phrase que je dis souvent, de partager nos joies et nos peines. Nos peines partagées sont divisées. Une joie partagée est multipliée. Puis ça, je le garde tout le temps en tête. Parce que des fois, on va pas vers les gens pour partager nos peines ou nos joies. Puis c'est important de le faire. On est toutes là dans un même but d'entraide. On le dit dans les lectures quand on commence une réunion. On est toutes là dans un même but d'entraide et on a toutes vécu un petit peu les mêmes patterns. Il n'y a pas personne qui a vécu la même vie que moi, mais peut-être des petits bouts de ce que j'ai dit ce soir va aider une personne à se relever et à continuer de fonctionner. Pourquoi je fonctionne encore dans l'anneau? Parce que c'est ça qui m'a sauvé, c'est ça qui m'a aidé à passer au travers les épreuves qu'on peut avoir, mon livre de vie, comme j'ai dit tantôt, je reviens toujours à mon livre de vie. J'ai un livre là, dans ma vie. Là. Moi, j'ai eu ça dans mon enfance, dans mon adolescence, dans le début de mon mariage, élever mes enfants. Tout ça, tu sais, m'a fait grandir, puis ça m'appartient. Mais ça ressemble aussi à bien d'autres personnes autour de moi qui vivent les mêmes affaires. Je continue à servir, je continue à donner au groupe du Nouveau. On a un groupe du Nouveau le lundi soir. Il y a deux personnes qui sont là. Ça change à toutes les semaines. Le groupe du Nouveau, c'est un petit peu différent d'une réunion ordinaire. C'est pour faire connaître justement c'est quoi qu'on va faire dans une réunion. Qu'est-ce qui va se passer dans une réunion? Il va y avoir des forums, il va y avoir des partages, il va y avoir du travail sur la littérature, sur les étapes, sur les traditions, sur les slogans. Tout ça, on va y toucher dans une réunion et ça va nous apporter quelque chose pour pouvoir continuer à avoir une belle journée.
0: Peux-tu nous dire exactement c'est où et quand la réunion du Nouveau?
1: La réunion du Nouveau, c'était ça a changé de nom, là, c'est l'Accalmie qui est sur chemin Sainte-Foy, juste au coin du Vallon. Je ne sais pas l'adresse exacte, mais c'est vraiment sortant de l'autoroute du Vallon, quasiment en face. Comment je vous expliquerais ça? En face du McDonald's.
0: Moi, je suis allée. On peut se retrouver aussi puis aller voir
1: L'Accalmie.
0: C'est le lundi soir.
1: Le lundi soir, oui. C'est ça, à 7h30. Et les gens viennent pour un petit peu se familiariser avec ce qui va se passer. Des fois, les gens ne sont pas prêts à aller dans une réunion où il y a plein de monde. Et c'est la place où on peut aller pour justement poser des questions, parler un petit peu, qu'est-ce que je vais aller faire là, en quoi vous pouvez m'aider ou quoi que ce soit. Il va toujours avoir deux personnes qui vont être là pour vous accueillir puis vous écouter. Ça, c'est vraiment important, l'écoute. Puis, c'est ça, on est toujours présent, c'est toujours ouvert. Il y a toujours les deux personnes qui y vont. Il y a des soirs qu'il y a personne qui se présente, puis d'autres fois, il y a du monde qui se présente. Puis après ça, ils peuvent se lancer dans des réunions ordinaires. Mais je veux dire, on est toujours... L'accueil, je n'ai parlé, l'accueil, c'est extraordinaire chez Alanon. Il y a toujours quelqu'un qui va être à la porte pour te recevoir, puis il y a toujours quelqu'un qui va être là pour t'écouter si tu as quelque chose à parler. Si tu veux partager de quelque chose, ben il va y avoir quelqu'un. Mais je ne veux pas lâcher de faire mes réunions parce que ça m'a trop apporté. Puis je veux continuer tout le temps de m'améliorer. Je ne suis pas encore parfaite.

0: est-ce que tu as réussi à... les comportements que tu as changés, c'est l'attrait ouais. d'aller chez Al-Anon.
1: Oui, vraiment. C'est sûr que j'ai changé. Je me vois comment j'ai changé. Je me vois comment j'ai une paix intérieure. Il n'y a plus de boule en dedans. Là, tu sais, on dit tout le temps, on a une boule en dedans, une boule de colère ou une boule de je sais pas quoi, d'inquiétude, tout ça. J'ai eu la chance aussi. C'est un petit peu bizarre ce que je veux dire là, mais j'ai eu la chance d'avoir un papa qui était drôle, puis qui était... Des fois, il ne fallait pas prendre ça au premier degré, ce qu'il disait. Mais tu sais, si je voulais aller trop en avant de la semaine et dire « qu'est-ce qu'on va faire dimanche? » Il me disait « pas important, là. On ne sait pas dimanche, on va être encore là. Fait que vidons ton aujourd'hui. » Fait que ça a été un des slogans que j'ai pu quand même assimiler facilement. Puis, c'est sûr que j'ai changé. C'est sûr que j'ai changé parce que j'étais un paquet de nerfs. J'étais encore un paquet de nerfs, mais plus positif. Puis, je vais vous dire quelque chose que je donne beaucoup, c'est mon sourire. Je ris beaucoup et c'est vraiment extraordinaire ce que ça fait à l'intérieur. Tu le donnes à quelqu'un, mais en même temps, tu le reçois. Tu reçois. Justement, aujourd'hui, je suis allée faire une commission... Je vais nommer le magasin, le Dollarama. Puis je regardais le caissier qui avait un petit visage un petit peu fâché, on aurait dit. Mais quand je me suis approchée de la caisse, j'ai fait un sourire. Et j'ai vu ses yeux s'illuminer. Mais ça m'a apporté à moi aussi. Ça m'a apporté du bonheur. Juste de le voir aller. Merci, monsieur. Bonjour, monsieur. C'est juste des petites affaires dans la vie. Petit bonheur. Depuis que mon fils est décédé, je me fais plaisir. Je vais écouter de la musique. Je vais écouter un beau bonhomme qui me chante des belles chansons.
0: Oui,
1: il
0: ne
1: chante pas
0: musique.
1: À pomme. Il me chante pas à pomme, là, mais...
0: La musique, c'est oui. une belle évasion
1: oui,
0: pour
1: oui,
0: moi
1: oui,
0: aussi.
1: Oui.
0: J'en conviens, oui.
1: Oui.
0: C'est
1: oui.
0: vraiment des belles douceurs de la vie qu'on peut apprécier. Comme
1: vraiment.
0: À sa juste valeur.
1: Vraiment.
0: Ayant le moment présent. Puis,
1: oui.
0: On approche de la fin, Diane.
1: Oui.
0: Est-ce que tu as un... 5? OK. On a encore un petit moment.
1: OK.
0: Mais c'est ça, on a quelques minutes.
1: Oui.
0: Est-ce que tu veux... est-ce qu'il y a un message particulier que tu veux passer ou...
1: C'est bien sûr, n'ayez pas peur de franchir la porte. Vous allez rencontrer des gens qui vous ressemblent. Vous allez apprendre. Écoutez deux fois plus que vous parlez. C'est important.
0: Oui, hein, on en parle souvent.
1: Écoutez
0: pour apprendre.
1: Écoutez pour apprendre. C'est ce que je faisais pas au début. Je voulais régler les cas de tout le monde. Écoutez pour apprendre, puis on apprend beaucoup chez Al-Anon. Beaucoup. Puis s'il y a une réunion qui te plaît plus ou moins, il y en a d'autres ailleurs.
0: Ça, c'est vrai qu'il faut on en parle peut-être pas souvent, mais toutes les réunions sont différentes.
1: Oui.
0: Chaque personne
1: oui.
0: apporte sa couleur,
1: oui.
0: sa façon, même si on a tout le temps un mode de vie puis un cadre qui est pareil, mais il ne faut pas avoir peur de changer de réunion pour voir laquelle
1: non,
0: qui va nous convenir le mieux.
1: Exactement. Puis c'est ça, là, moi, je vous suggère d'aller faire au moins... une fois une expérience et de le poursuivre. Si vous n'avez pas aimé toute votre réunion, de poursuivre puis d'aller ailleurs. Il y a plein d'adresses. Ils vont vous donner une liste de réunions où il y en a. Et puis, prendre notre littérature aussi. Et lire notre littérature tous les jours, c'est important. C'est important, ça nous amène beaucoup de bien-être à l'intérieur. En tout cas, moi, je peux dire qu'aujourd'hui, j'ai un calme que je ne connaissais pas quand j'ai à mes débuts d'Al-Anon. J'ai vraiment un calme intérieur et pas besoin d'apporter de négatif. Là. Je ne dis pas que c'est toujours parfait, là, comme j'ai dit tantôt. Là, ça arrive des fois là, qu'on est fâché ou qu'on est triste ou quoi que ce soit, mais ça ne dure pas. Il faut toujours se dire que 24 heures d'une journée, on va te chercher d'autres petits bonheurs. Puis garde ceux-là en tête pour continuer... de bien vivre. Je porte maintenant mon fils dans mon cœur. Je sais qu'il c'est ça qu'il voulait partir. Il est heureux. Et moi aussi, je suis heureuse parce que je reprends ma vie en main. Je peux continuer de fonctionner. On ne sait pas ce que la vie nous réserve, mais il faut vraiment vivre notre moment présent et pas appréhender le demain, le lendemain.
0: Oui. Oui, puis c'est aussi important de dire à l'annonce, c'est pour tout le monde, tous les êtres humains.
1: Oui.
0: Hommes, femmes, de toutes les nationalités, peu importe qu'il y ait une religion ou non. Nos émissions sont maintenant disponibles en format balado sur le site web de la radio aussi, Wendat FM. Puis notre dernière spéciale à l'annonce, c'était le 8 avril dernier, qui était au masculin. Que ça peut donner des perspectives différentes. Alors, merci beaucoup. Je vais enchaîner avec mon petit mot de fermeture. Et ce qui est important aussi pour moi, c'est de vous rappeler que je ne suis pas une spécialiste de la maladie d'alcoolisme. On vous partage notre espoir, notre force, puis on vous souhaite d'aller chercher l'aide qui va vous faire du bien. Vous avez, chère Anon, quels que soient vos problèmes, vous trouverez parmi nous des personnes qui en ont connu de semblables. Vous recevrez de l'aide si vous essayez de garder l'esprit ouvert. Vous en arriverez à constater qu'il n'y a pas de situation trop difficile pour être améliorée, ni de malheur trop grand pour être soulagé. Nous ne sommes pas des professionnels de la maladie de l'alcoolisme, mais nous réussissons à vivre dans la sérénité et dans la paix, que l'alcoolique boive encore ou non. Nous tenons ce soir à remercier le comité conjoint de la radio AA de nous laisser ce temps d'antenne ainsi qu'à la communauté du territoire de Wendake afin de partager avec vous notre vécu en tant que membre des groupes familiaux à l'annon. Je souhaite vous rappeler les numéros de téléphone qui pourraient vous aider. À l'annon, Québec au 1-844-725-2666, AA au 418-529-0015 ou sans frais au 1-866-376-6279. Le Centre de santé Marie-Paul-Séoui-Vincent au 418-842-6255. Le Centre de crise de Québec au 418-688-4240. Le Centre de prévention du suicide au 418-683-4588. Et n'hésitez surtout pas à téléphoner si vous en sentez le besoin. Merci beaucoup à Claude, notre technicien. Merci Diane. Bonne fin de soirée et à la semaine prochaine.

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3: Eh bien oui, vous êtes au 7e ciel avec Danny Tremblay. Il est présentement 20h30 minutes. Je prends les demandes spéciales au 843-3937, 843-3937 dans le 418 ou bien Messenger sur mon Facebook. Ça va me faire un immense plaisir de les faire jouer pour vous. Donc, je répète le numéro 843-3937 pour me rejoindre en onde ou via Messenger sur mon Facebook ou via Instagram 655-DANNY. Plein de méthodes pour les demandes spéciales. Il fait présentement 8 degrés. On débute en instant musique avec Tate McRae.

Die with a smile. C'est une demande spéciale de Jocelyn Martel de Québec. Côté météo, eh bien, il fait présentement 8 degrés Celsius. Cette nuit, c'est un beau 6 degrés et demain, 13 degrés. On poursuit avec un doublé.

C'était le doublé David Guetta. Il est présentement 20h43 minutes. Vous êtes au 7e ciel avec Danny Tremblay. Cette semaine, j'ai vu le film sur Netflix Apex avec Charlize Theron que j'ai eu l'occasion de rencontrer sur un plateau de tournage à Montréal. Elle est encore plus belle en personne qu'à la télé. Le film, il est coté 6.1 sur Internet Movie Database, IMDb. C'est un bon film, sans plus, mais il y a des belles images, une belle direction photo. C'est un film à voir. Pas avoir de grandes attentes, mais c'est un film à voir. On poursuit la demande spéciale pour Conrad Plot avec Pink Floyd. Vous êtes au 7e ciel. 100.3 FM Québec. Danny Tremblay avec vous.

Côté finance, la bourse, c'est à la baisse, sauf le Nasdaq qui est à la hausse. Ce qui ne devrait pas toucher votre portefeuille trop, vu les différences entre les deux. De plus, si vous voulez un investissement qui est payant ces temps-ci, c'est dans l'immobilier, il n'y a pas de doute, c'est là qu'il faut aller. Il est présentement 20h52 minutes. Vous êtes avec Danny Tremblay sur le CHW 100.3 FM. J'accepte les demandes spéciales 843-3937 ou via Facebook sur mon Messenger, Danny Tremblay. On poursuit en demande spéciale pour Claudette Cormier, qui aimait beaucoup danser sur ses chansons avec son Jean-Claude. On l'écoute à l'instant. Voici Kenny Rogers.

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Elle a plus de 15 milliards d'écoutes sur Spotify. Elle est belle, elle danse bien, elle bouge bien. Elle est bonne actrice. Elle est maintenant porte-parole des cafés Nespresso. Voici un doublé Dua Lipa.

Un autre bon film que je vous conseille, Crime 101, qui est disponible sur Prime Vidéo. Côté 6.8 sur IMDb avec Halle Berry. C'est un bon suspense. C'est un très bon film qui dure 2h30. Partez-le pas trop tard parce que on peut pas l'arrêter. C'est très bon. C'est sur Prime Vidéo. On poursuit en musique avec la parlant de film avec la pièce qui a gagné l'Oscar de la meilleure chanson originale pour un film ou une télésérie. Voici Golden.

Je m'adresse ici aux amateurs de pêche. Est-ce que vous êtes content que les lacs soient calés? Moi, oui. J'ai été à la pêche deux fois à date cette année, mardi passé et hier. J'ai fait mon quota et il faisait froid sur le lac cependant. C'est froid sur les lacs, mais la pêche est bonne. C'est pas le temps d'y aller en juillet et août parce qu'il fait trop chaud puis ça mord pas. Donc, si vous avez la chance d'aller pêcher en mai ou en début juin, là, c'est

et la belle chanson Lucille de Kenny Rogers en hommage à mon petit papa. Il est 21h18 pour les demandes spéciales. C'est le 843-3937 ou via Messenger sur mon Facebook. On poursuit en musique à l'instant.

Ayant été un gars qui a fréquenté les bars, les discothèques dans la fin des années 90, début des années 2000, ce soir sur 7, ce jour sur 7, pas 24 heures, mais jusqu'à la fermeture, je veux vous parler d'un moment précis dans les discothèques. À ce moment-là, c'est à l'époque des slow à 3h-10. C'était le last call pour la boisson. Mais c'était aussi le last call pour se ramasser quelqu'un pour la soirée. Qui se rappelle pas des slow de 3h-10? Tout le monde se regardait. Qui va aller chercher qui? Est-ce qu'on va danser un slow? On dansera pas de slow. On va partir tout seul au Normandin manger une grosse poutine. Ou on va y aller à deux. Je veux vraiment vous ramener à cette époque-là qui fut une belle époque. La bonne musique et parlant de slow de 3h-10, en voici un de Europe. Voici Carrie.

Vous voulez voir un bon spectacle au Capitole? Eh bien, à la fin septembre, reviennent The Australian Bee Gees. Écoutez, ils se ressemblent, ils ont eu des chirurgies plastiques pour leur ressembler encore plus. Ils chantent comme eux. Ils chantent comme les Bee Gees avec leur voix unique. Ils viennent du 27 septembre, si je ne me trompe. Moi, je l'ai vu deux fois et puis c'est un excellent spectacle. Pour les demandes spéciales, eh bien, c'est le 8-4-3-3-9-3-7. Écoutez, on est au 100.3 FM, qui est une station pop rock. Alors, on va rocker la place un petit peu avec AC/DC et Back in Black. Danny Tremblay avec vous jusqu'à 22h30. Il est 21h37.

Un autre excellent film à voir qui est en nomination l'an passé aux Oscars, Conclave, qui est disponible sur Netflix, côté 7.4 sur IMDb. C'est un peu l'histoire de lorsqu'un pape meurt, ce qui se passe derrière les portes closes du Vatican. Alors, que vous soyez croyant ou pas, ça n'a pas d'importance. C'est un excellent film, c'est un bijou que je vous conseille fortement sur Netflix, qui s'appelle Conclave. On poursuit en musique, il est 21h46, vous êtes avec Danny Tremblay jusqu'à 22h30.

Un autre bon spectacle à voir au Capitole, ça sera du 5 au 30 août prochain, ça s'appelle ABBA Celebration, et non, ABBA Generation, c'est pas pareil, c'est pas le même spectacle. Je l'ai vu une fois, et j'ai eu des frissons tout le long, les voix, les danseurs, les danseuses, c'est de toute beauté, c'est un spectacle à voir et à revoir, ABBA Generation. Moi, je retourne le voir en souper spectacle cet été, au mois d'août, au Capitole. Il n'y a pas de doute possible. On poursuit en demande spéciale pour Linda Caron, celle qui partage ma vie depuis plus de 25 ans. Voici justement Abba Abba, Abba Abba avec Gimme Gimme Gimme, suivi de Def Leppard, Pour Some Sugar on Me.

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2: 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Personnellement, j'ai un dicton qui dit « Quand on fait rien, on fait pas d'erreur ». Eh bien, ce soir, j'ai pas fait une erreur, j'ai fait deux erreurs. Première erreur, Conclave est présentement sur Prime Video et Apple TV. Pas sur Netflix. Prime Video, Apple TV. Un film à voir sans faute. Et pour le spectacle de ABBA, c'est ABBA Celebration qui seront en résidence du 5 au 30 août au Capitole de Québec. Et non Generation, c'est ABBA Celebration. Fait que, quand je dis que ceux qui font rien ne font pas d'erreur, ce n'est pas mon cas. Il est présentement 22h04. On poursuit la musique avec, merci aux auditeurs en passant qui m'ont remis sa bonne track, avec une chanson qui a gagné le Grammys de la chanteuse, qui a gagné le Grammys du meilleur artiste, meilleur nouvel artiste. Voici son succès, Mayan.

Eh bien, c'est toi, ce qui me concerne. Mon nom est Danny Tremblay, il est 22h15. Merci d'avoir été là. Merci d'avoir été présent au CIHWFM 100.3 au 7e ciel avec Danny Tremblay. On se retrouve mercredi prochain, 20h30 jusqu'à 22h30 pour une autre édition du 7e ciel. On poursuit avec Taylor Swift, mais tout d'abord, une bonne toune de discothèque. Voici « I've got a feeling ».

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0: Écoutez, peut-être Bernard Nas, pour jouer une main de bête, de la nonne et de balle, vous savez. Écoutez.
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En 2020, elle a dit que c'était le bon pour l'eau. 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
0: 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Débuté lundi de cette semaine un tout nouveau programme. Les participants ont beaucoup de choix. Oui, activité physique, mais d'autres options leur sont offertes. David, est-ce que tu peux nous en dire plus?
1: Oui, c'est ça. C'est vraiment une nouvelle formule. Hein?
0: Ah oui, oui.
1: Ça a changé complètement. Donc là, le programme Ouchiquette que les gens connaissent, c'est un programme qui amène les gens de 10 minutes de marche à 5 km de course. Ce programme-là existe toujours. Fait que les gens peuvent toujours adhérer à ce programme-là. C'est juste la différence, c'est plus comment on y accède. Donc, la manière maintenant pour accéder à ce programme-là puis à tout le reste, c'est qu'on se rend sur le site web ouchiquette5km.com. Fait que là, on est capable d'accéder à une version web, puis on peut aussi télécharger l'application sur nos téléphones Apple ou bien Android en faisant une recherche sur l'App Store. Puis tout ça, c'est la même chose. Donc, peu importe comment tu y accèdes, c'est les mêmes fonctionnalités. Puis les fonctionnalités, qu'est-ce que c'est? C'est que dans le fond, ton objectif, c'est de faire quelque chose aujourd'hui. Puis ce quelque chose-là, on appelle ça un chouk. Puis un chouk, donc, ça peut être mon entraînement au chiquette d'aujourd'hui, mettons qu'il est 10 minutes de marche. Mais si ça ne me tente pas de marcher, ou si ça me tentait la semaine passée, mais là, j'ai perdu la motivation, ça ne me tente plus, bien, à ce moment-là, je peux faire n'importe quel autre chouk. Il y a des chouks en alimentation, il y a des chouks en tabagisme, il y a des chouks en gestion du sommeil. Donc, n'importe quoi, l'important, c'est de faire quelque chose aujourd'hui, puis d'essayer de faire quelque chose le plus de jours de suite possible. Voilà.
0: Mm-hmm. Est-ce qu'on doit décrire ce qu'on fait? Ou bien juste cocher le choix de ce qu'on peut faire?
1: Oui, on coche, c'est tout. Fait qu'il y a une case à cocher à côté des chouks. Si sur l'application, il y a une catégorie qui s'appelle les chouks rapides. Puis dans les chouks rapides, là, il y a plein de catégories. Fait que si moi je suis intéressé à faire un changement dans mon alimentation, par exemple, ben, je vais cliquer là-dessus, ou sur ma respiration, ou sur ma vie familiale, n'importe quoi. Je vais avoir une liste de trucs que je peux faire, puis je coche ce que j'ai fait. C'est aussi simple que ça. Une fois qu'on a coché, ben là, on peut partager sur le groupe Facebook. Donc ça reste présent. Les gens peuvent partager. Il n'y a pas de problème. C'est même super motivant de le faire. Il y a beaucoup de gens qui le font. Puis, mais ça, c'est libre aux gens. Ceux qui veulent garder ça vraiment, vraiment simple, ben tout ce qu'il faut, c'est cocher comme on l'a fait, puis c'est tout.
0: Mm-hmm. Tous les choix que les participants ont, c'est toujours en lien avec la santé.
1: Exact. Donc, un chouk, c'est une action santé. Puis la santé, ben, ça peut être vraiment très large. Puis c'est justement ça qu'on voulait attaquer avec la nouvelle version chiquette. C'est que là, on veut laisser les gens avoir un impact sur leur santé à leur manière. Puis s'assurer que les gens, parce qu'un des problèmes du programme chiquette habituel, c'est le taux d'abandon. Parce que c'est un programme qui est tellement difficile qu'il y a beaucoup de gens qui abandonnent. Mais dans le fond, abandonner, c'est dans le nouveau chiquette, quelqu'un qui perd la motivation puis qui arrête de s'entraîner, ce ne sera pas un abandon. Ça va être une pause. Puis pendant ce temps-là, ben, la personne va faire autre chose. Puis c'est correct aussi de rien faire du tout pendant 2 semaines, puis après 2 semaines, ben, de revenir. Ben, la nouvelle application Ouchiquette, ben, elle permet tout ça.
0: Ouchiquette, je veux dire, chouk veut dire, chouk, nous autres, on sait, en inou, chouk, c'est Hawaii, là, comme avant, ça.
1: Exact. Ben c'est l'idée. Fait que ça reste très inou comme projet, ça c'est clair. Ce qui rend le projet encore plus inou, c'est Muriel, toi, je sais pas si tu as remarqué, mais je pense que tu es à Wahat Malio, hein?
2: Oui.
1: Puis donc, il y a un concept qui est nouveau. Puis ça, c'est les chouks communautaire. Et ça, c'est, il y a beaucoup de puissance là-dedans. C'est que, dans le fond, le département des loisirs ou des sports ou de la santé de la communauté peut créer ses propres chocs pour la communauté. Fait que des fois, là, comme toi, quand tu te connectes, tu as probablement des chocs qui sont très spécifiques à ta communauté, à toi. Puis ça, ben, c'est pas tout le monde qui a ça. Ça dépend vraiment de quelle communauté tu viens. Donc, ça, c'est quelque chose que j'invite les communautés à me contacter pour ça. Parce que aussitôt qu'on a un représentant des loisirs ou de la santé qui nous contacte, ben là, on est capable de lui donner un accès de gestionnaire, puis là, lui peut créer ses propres soupes pour sa communauté. Ça devient super motivant pour les gens, parce que les gens, au lieu d'avoir seulement des choucs super généraux, ben, ils ont des choucs qui les intéressent, eux, tu sais, qu'ils peuvent faire à côté de chez eux.
0: Et depuis le début, bon, c'est tout récent, depuis lundi, est-ce que vous avez eu des commentaires, des réactions?
1: Oui, ben, il y a beaucoup de gens qui posent des questions, évidemment, tu sais, qui se demandent comment ça fonctionne. Fait que là, on explique constamment le fonctionnement d'Ousquette. Les gens se l'expliquent les uns les autres aussi. C'est ça qui est le fun. Parce que ça, plus il y a de gens qui le comprennent, plus il y a de gens qui l'expliquent à leurs amis. Fait que ça, on observe ça. Puis là, tu vois, dans les 4 derniers jours, là, on est rendu à 400 personnes qui l'utilisent. Donc, il y a quand même, puis à peu près 1000 chocs qui ont été faites juste cette semaine. Fait que ça brasse beaucoup.
0: Donc, les gens peuvent s'inscrire en s'inscrivant via la communauté, de sa communauté même. Sinon, ils peuvent continuer à faire comme on le faisait à chaque année. Là.
1: Bien, ça, c'est simple. Donc, les gens vont sur ouchiquette5km.com, ils s'abonnent, ils s'inscrivent. Donc, c'est gratuit, on s'inscrit. Puis dans le processus d'inscription, on va vous demander c'est quoi votre communauté. Vous sélectionnez votre communauté, puis vous allez être placé dans cette communauté-là automatiquement, puis vous allez avoir les choucs de votre communauté. Mm-hmm. Donc, il n'y a rien de plus à faire. On va s'abonner sur ousquette5km.com, puis ensuite, tout de suite, on a accès à nos choucs et à tout ce qu'on peut faire pour se mettre en santé.
0: Mm-hmm. Les gens qui veulent dès maintenant s'inscrire puis commencer.
1: Exact, mm-hmm. Exact, c'est déjà prêt.
0: Mm-hmm. Pour ce qui est des jeux interscolaires, on peut revenir là-dessus parce que ça commence bientôt, c'est du 20 au 24 mai, l'Université Laval-Québec. Mm-hmm. C'est organisé via le Conseil en éducation des Premières Nations.
1: Oui, on peut en parler n'importe quand, c'est une grosse organisation, j'organise ça sur l'année au complet. Puis là, c'est la semaine prochaine déjà, les jeux. On est à environ 1250 participants. Fait que c'est des gros jeux. Les délégations sont prêtes. Tout le monde arrive mercredi prochain. Puis moi, ben, c'est sûr, ça me fait beaucoup de choses à organiser avec la combinaison de Ouchiquette puis des jeux. Mais tout se passe bien. J'ai du support d'une super équipe. L'équipe du CEPN est super, super impliquée là-dedans. Fait que ça donne un gros, gros coup de main.
0: Ça va être bien de pouvoir rejoindre les chefs de mission, les entraîneurs, pour qu'ils fassent un petit rapport là, pour les communautés, les parents.
1: Oui, ben on a c'est ça. Les chefs de mission, c'est des super partenaires. C'est des gens aussi qui sont là année après année. Fait que c'est quand même assez facilitant, là, tu sais, quand c'est des gens qui ont de l'expérience, qui ont déjà fait beaucoup de jeux. Puis c'est des gens aussi que je considère beaucoup comme des amis. Là. On est tous amis sur Messenger. Fait que quand les gens ont des questions, ils me contactent directement. Fait que, ouais, on a une belle relation avec les chefs de mission. Puis c'est clair, c'est des bonnes personnes à contacter.
0: Alors là-dessus, David, merci.
1: Merci, Marielle.
0: Yamé. 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

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Technicien de réseau informatique. Femme autochtone du Québec, des études de la vie,
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On est pas que je crois que ma mère ça. Elle était Wendake, gymnastana. Bon, on est venu à demain, je ne sais pas si c'était la radio, tu vois, tu peux y m'en.

Je Hal Devlin demandait à Steve Gros, lui, entraîneur-chef, puis il a mis bien. Quand on a tout à l'heure, à cette note, il a une région, Saskatchewan, où tu as été très autre. Il a dit non, il a fait ce qu'il a dit. Il a dit non, cette ville. Steve Gros, lui, il a dit quoi, Steve? Attends, on n'entend pas. Ce sera pas long. Bienvenue. Oui, tu reviens. M'entends-tu, Steve? Ok. Moi, je t'entends pas. Il y a un petit problème. On va mettre un peu de musique et on va faire un petit test ici, là.

0: Eric Bédanache. Je t'entends, Steve. Excuse-moi.
1: Okay. Pas de problème.
0: J'ai plugué le câble, le mauvais câble. Ça arrive. Techniquement parlant, là, c'est...
1: Il n'y a pas de problème.
0: C'est des problèmes qu'on peut rencontrer durant une émission en direct. Merci encore, Steve, d'être parmi nous.
1: C'est plaisir.
0: Oui, on va parler un peu de ce qui s'est passé. Steve, le championnat national autochtone vient tout juste de se terminer à Regina. Quel bilan faites-vous du parcours de vos équipes au tournoi?
1: Ben, écoute, je vais parler plus de l'équipe masculine, mais je peux commencer un peu par l'équipe féminine. Au moins, l'équipe féminine ont terminé ça sur un bon point. Ils ont gagné une victoire. Leur dernier match, ils ont gagné une victoire. Donc, ils repartent avec une victoire, 4 défaites. C'est quand même intéressant parce que l'équipe féminine, depuis 2-3 ans, avait quand même plusieurs difficultés. Fait que c'est quand même... Et on termine ça sur une note positive. En ce qui nous concerne l'équipe masculine, ben pour nous, ça a été vraiment une très belle expérience parce que, écoute, on a cru jusqu'à la fin là pour une médaille. On a fini 4e. Donc, 4e nous permettait d'accéder à la ronde de médaille d'une certaine façon. Mais cette année, étant une équipe impaire, donc au lieu d'avoir 8 équipes, il y avait 7 équipes. Il y avait rajouté un 5e match pour donner une chance à la 5e équipe de pouvoir accéder à la ronde de médailles. Donc, et c'est ce match-là qui nous a été fatal, dans le fond, c'est que dans notre parcours, on avait joué contre la Saskatchewan, donc on avait eu une défaite avec la Saskatchewan. On avait remporté la victoire, là, on s'était parlé vraiment avec l'Ontario. On a aussi remporté la victoire avec contre la Nouvelle-Écosse. Et on avait subi une défaite contre l'équipe du Manitoba qui était l'équipe championne. Mais par la suite, ça nous permettait de terminer 4e sur 7 et d'avoir un accès. Par contre, ce match qu'on appelle de plus pour permettre à toutes les équipes de jouer 5 parties, on a affronté la Nouvelle-Écosse. Après une période, on menait 1-0. Après 2 périodes, on menait 3-2. Malheureusement, on s'est fait égaliser en 3e période et on n'a pas été capable... On a été capable de capitaliser sur un 5 contre 3 en fin de partie, ce qui nous aurait permis de gagner le match. Et on a pris une punition en fin de match. Donc, on est tombé en infériorité numérique pour la prolongation, ce qui nous a été fatal. On a perdu, dans le fond, 4-3. C'était vendredi dernier, ce qui nous éliminait de la ronde de médailles, malheureusement. Mais pour nous, malgré ce mauvais moment-là, je te dirais que ça a été... que du positif, parce que on a été dans la course, puis on a été, malgré les défaites qu'on a eues, tu sais, contre la Saskatchewan, ça s'est terminé 4-3, c'était 3-3 juste en fin de match, on a été capable de rivaliser avec les équipes, ce qui avait été un peu plus dur là, dans les dernières années.
0: Qu'est-ce qui vous rend le plus fier de vos joueurs, Steve, cette année?
1: Ce qui nous rend, je te dirais, fier cette année, c'est que les gars ont appliqué le plan de match. Écoute, on fait des séances vidéo, on a eu aussi le privilège d'avoir une pratique de plus qu'habituellement, et on était capable d'installer certains systèmes de jeu. Et on avait une belle gang aussi. Ils ont cru, ils ont travaillé en équipe. Tout de suite, nous, en tant qu'entraîneurs, il faut prendre un groupe de 20 joueurs puis les amener frères et frères ensemble, même s'ils viennent de communautés différentes, pour un seul but, c'est de représenter Estendor and North, là, le gardien de la porte de l'Est et du Nord, donc qui représente l'équipe du Québec, et de faire une équipe avec ça en très peu de temps. Et si on a réussi à le faire rapidement, et ce qui nous a permis là, de pouvoir rivaliser là avec les autres équipes, c'est ce qui nous le plus fier là, cette année.
0: Comment décrivez-vous l'expérience vécue par les jeunes au championnat national de hockey autochtone?
1: Je suis content que tu m'en parles parce que cette année, j'ai vu des jeunes quitter la glace après ce match-là en pleurs parce que ça faisait 3 ans. Puis il y en avait un, ça faisait 4 ans, ce qui est exceptionnel. J'avais plusieurs joueurs qui étaient dans le programme depuis 3 ans, puis c'était leurs dernières années. On voit à quel point les jeunes prennent ça à cœur, puis sont fiers d'avoir ce logo-là sur le gilet, puis d'aller défendre les couleurs là, du Québec là au sein du championnat. Donc, j'ai vu des jeunes, c'est vraiment en tristesse parce qu'ils savaient que c'était leur dernier moment de ce programme-là. Cette année, on avait 10 joueurs qui étaient à leur dernière année d'éligibilité, donc ils ne reviendront pas. Donc, ça veut dire que pour l'année prochaine, il y a beaucoup de place là, dans l'équipe parce qu'on a quand même perdu 10 joueurs sur 20, ce qui veut dire que la moitié de l'équipe ne reviendra pas là, pour le championnat l'année prochaine.
0: Est-ce que le niveau de compétition a encore monté cette année, selon vous?
1: Oui, le niveau de compétition augmente toujours. Tu te souviens, dans une entrevue, juste un peu avant qu'on s'est fait ensemble, je t'avais dit que maintenant, les autres provinces acceptent les méfis. Donc, ça leur donne un plus grand nombre, un plus grand bassin de joueurs. Donc, le calibre augmente d'année en année. Donc, c'est la seule chose qu'on peut dire, c'est que la robustesse est restée pareille. On disait toujours qu'on les appelait les bœufs de l'Ouest, sont très, très tough. Mais là, la robustesse, je pense qu'on est même rendu une équipe qui est robuste, nous, D.N. Mais par contre, le calibre augmente toujours d'année en année.
0: Mm-hmm. Quels ont été les moments marquants du tournoi pour Penn? Penn, qui veut dire porte de l'Est et du Nord.
1: Je te dirais, l'élément marquant pour moi, c'est d'avoir battu l'Ontario. L'Ontario, comme je t'ai dit, moi, ça fait 11 saisons, donc plus de 10 ans là, que je suis dans le programme. L'Ontario, quand il y avait une seule et unique équipe, on n'avait jamais réussi à les battre. Quand il y avait Ontario Nord, Ontario Sud, ils divisent un peu leur équipe. Des fois, ils ont deux équipes. On avait réussi, mais quand ils ont une équipe qui s'appelle l'Ontario, pour nous, de les avoir battus, ça a été l'élément marquant en disant, ah, là, on a une bonne équipe, on va aller loin. Évidemment, ben, d'avoir battu par la suite la Nouvelle-Écosse et d'avoir rivalisé jusqu'à la fin contre la Saskatchewan, qui avait une très, très bonne équipe, qui était l'équipe haute, ben, ça nous démontrait à quel point on avait une équipe de talent puis qu'on pouvait rivaliser cette année.
0: L'esprit d'équipe là, et la culture autochtone sont importants dans ce championnat. Comment vos équipes ont-elles représenté les Premières Nations du Québec?
1: Absolument. Je trouve que tu touches un bon point. Cette année, pour moi, je trouvais ça un petit peu moins, puis là, je ne veux pas casser du sucre sur le dos de l'organisation haute de la Saskatchewan, mais j'ai préféré, moi, les moments où est-ce qu'on est proche d'une communauté, où est-ce qu'on a l'accès à une communauté, où est-ce qu'on sent, tu sais, il y a eu un beau spectacle d'ouverture sur la culture à une grande aréna des Patriotes pour de la Saskatchewan, mais je trouvais qu'on était dans un grand centre urbain. Donc, je trouvais que ça enlève un peu le côté culturel de l'expérience. Lorsque je fais allusion, mettons, que ce soit au Yukon, que ce soit à Victoria, on était proche de Kawachan, il y avait toujours une expérience qui était reliée aussi à la culture de la nation haute, si on veut. Donc, cette année, je trouvais que c'était un peu moins présent, mais il y avait quand même certains ateliers. Là, il y avait des ateliers là, sur le. On résidait sur le site de l'Université de Regina. Donc, il y avait quand même des ateliers là, culturels qui étaient donnés par la nation, mais je trouvais que ça manquait un peu cette année, par contre.
0: Y a-t-il un joueur qui vous a particulièrement impressionné durant la semaine?
1: J'en ai quelques-uns. Je peux t'en parler d'un parce que c'était sa dernière année. Il s'appelle Lucas Perrault. Il vient de Waswanipi. Il a été repêché justement dans le junior majeur. C'était notre capitaine depuis 2 ans. Lucas Perrault étant un joueur très offensif, par contre, n'a jamais hésité à chaque penalty kill qu'on avait, excuse-moi l'anglicisme, là, donc à tuer des punitions, se garrochait ou se tirait pour bloquer des shots là, devant le filet, a joué avec brio, a joué avec cœur, a su rassembler son équipe hein, en tant que capitaine, a démontré l'exemple. Donc, pour moi, Lucas Perrault reste quand même cette année. Il y en a plusieurs, comme je te dis, je ne peux pas toutes les énumérer. T'sais, on a eu Miko Lemoine, on a eu Camden, on a eu Xavier Duchesneau, on a le petit nouveau Pierre-Olivier Simard, on a Dayton qui nous a quittés cette année. On a quand même beaucoup de joueurs qui se sont illustrés cette année, mais j'aimerais parler de mon capitaine, Lucas Perrault, parce que ça a été tout qu'un capitaine dans ces 2 dernières années, tout qu'un joueur d'hockey pour nous là, cette année.
0: Que signifie le CNAH pour le développement du hockey autochtone chez les jeunes?
1: Ben, écoute, présentement, le CNH, qui est remis au Sport Circle, dans le fond, travaille beaucoup de plus en plus avec leur province. Donc, moi, c'était la première année que je voyais le Hockey Québec s'immerser dans dans la structure, dans les règlements, de revoir les certifications des entraîneurs, de s'assurer qu'ils ont tous leurs diplômes concernant les exigences là, de Sport Circle. Donc, on voit que les provinces commencent à s'y intéresser puis à s'y intégrer. Et j'ai oublié aussi de parler, quand tu m'as demandé un joueur, Bernard, il faut absolument que je te parle de notre duo de gardien de but. Je pense qu'on avait le meilleur duo de gardien de but. C'est Pryor Stacey a remporté la mention là, du meilleur gardien du tournoi. Donc, on avait aussi Jaden Rock là, qui était avec nous aussi. Donc, on a eu un très beau brio là, de nos deux gardiens de but. Je voudrais le souligner.
0: Comment voyez-vous l'avenir du programme Penn après cette édition 2026?
1: Écoute, c'est sûr qu'il va falloir faire beaucoup en tant qu'entraîneur. Il faut s'intéresser au programme Midget 3 pour dénicher les joueurs qui sont autochtones, qui jouent dans notre programme Midget 3 tout au long de la province. Pour nous, on n'a pas le choix, il faut faire du recrutement. Dans ces tournois-là, il faut arriver avec des joueurs qui jouent dans le plus haut calibre au Québec à l'année pour être capable d'avoir une bonne équipe et de aussi passer la nouvelle, comme tu fais si bien, Bernard, pour que les gens qui sont dans les communautés, qui ne jouent pas nécessairement du 3 parce que ce n'est pas accessible pour eux, mais qui sont un bon calibre d'hockey, qui viennent faire un tour à notre camp de sélection. Et aussi, en ce qui me concerne, en tant que Huron Wendat, j'avais eu des discussions avec mon conseil de la Nation l'année dernière pour pouvoir avoir le championnat ici à Québec, qui n'a jamais eu lieu à Québec. Comme je te disais, moi, ça fait 11 ans que je parcours le 11 championnat que je parcours et je n'ai pas vu encore la province de Québec dans ces 11, tandis que l'année prochaine, tu l'as dit, ça va avoir lieu à Membertou et je l'ai vu en 2018, en 2022 et en 2027. Donc, trois fois en 8 ans, quand on n'est pas venu au Québec dans les 10-11 dernières années. Moi, je trouve ça regrettable. Fait que je vais avoir aussi des discussions avec le grand chef et les loisirs pour voir si on ne pourrait pas déposer la candidature de Québec pour le 25e anniversaire, parce qu'il faut savoir qu'en 2028, c'est le 25e anniversaire là, du championnat national de hockey Première Nation M18. Donc, j'aimerais beaucoup qu'on puisse déposer notre candidature pour Québec. Ce serait tellement intéressant et tellement une belle vitrine pour que les gens voient c'est quoi ce championnat-là aussi.
0: Le fait que 10 joueurs seront plus là l'année prochaine, comment allez-vous recruter encore les jeunes?
1: Ah ben, comme je te dis, il faut absolument que la commission continue à dévoiler la structure de notre camp qui a toujours lieu. Habituellement, c'est dans le premier week-end proche du jour de l'an, là, pour donner la chance à tout le monde qui est en vacances, entre guillemets, là, en tant que joueur de hockey, de venir à ce camp-là. Il faut continuer à faire du démarchage puis aller trouver les joueurs qui jouent là, dans la structure Midget 3A parce qu'on en a perdu des Midget 3A, on en a perdu du scolaire aussi, des gens qui jouent dans le scolaire. Donc, pour nous, il va falloir vraiment travailler là-dessus pour dénicher les meilleurs potentiels là, pour l'équipe du Québec, ADN.
0: Un mot pour les familles, les communautés et les partisans qui ont suivi vos équipes depuis le Québec.
1: Je te dirais, Bernard, merci à ceux qui ont suivi les mots d'encouragement qui ont eu lieu, parce qu'il faut dire qu'on a la meilleure vitrine avec Maude qui travaille à la commission là, au CSPNQL pour faire démontrer la beauté des équipes, là, que ce soit féminines ou masculines. Sur leur site Facebook, Instagram et compagnie, on avait une très, très belle visibilité, des belles images. Elles mettaient en valeur les joueurs et les joueuses des équipes, de nos équipes. Comparativement aux autres provinces, je pense que là-dessus, on était on était les plus actifs. Donc, je pense que ça, faut pas le négliger. Il faut que la nouvelle se propage pour qu'on ait le plus de monde qui est au courant qu'il y ait un camp et qu'il y ait un championnat. Et on va espérer là, que les gens vont répondre un oui. Parce que moi, tu sais, mon fils a eu l'occasion de faire ça, ce programme-là. Et pour lui, il en parle encore. Et lorsqu'il joue des tournois à Première Nation dans d'autres communautés, là, rencontre ces joueurs-là avec qui il a joué. Et je me dis toujours, ça, c'est une belle fraternité. Puis on est plus grands ensemble, hein, Bernard, tu le sais, même si on a des communautés qui sont différentes. Je pense que d'être unis ensemble, ben, ça satisfait des liens à vie. Hein. Donc, moi, je recommande à tous ces jeunes-là qui ont un talent, qui ont un désir de démontrer leur talent, de venir à notre programme et à notre camp d'entraînement.
0: Là-dessus, Steve, on te remercie beaucoup pour avoir fait le bilan un peu du CNAH 2026 qui s'est déroulé à Regina, Saskatchewan. Mina Pego, merci, un gros merci.
1: Un gros tiroir, Bernard, de me donner la chance. Puis quand tu veux, on en reparle quand tu veux, ça va me faire toujours plaisir. Merci beaucoup.
0: Merci encore, ouais. Steve Grouluy, chef d'entraîneur de Penn.

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